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1: Hé, hey, Kozik,
2: yeah.
1: Tu te rappelles ce que je t'ai dit hier, gros?
2: Non.
1: Hendrik.
2: Ouais.
1: Dis-moi que tu t'en souviens, toi, quand même.
2: Mais grave.

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1: J'ai voyagé du nord au sud, d'est en ouest, traversé tous les continents, pratiqué tous les sports possibles et imaginables, exercé des métiers aujourd'hui disparus. J'ai rencontré des gens hors du commun. J'en ai tellement vu dans ma petite vie que j'ai des souvenirs plus que de raisons.

Salut à toutes et à tous, bienvenue dans l'univers musical de l'émission Haute Tension, cette émission où l'on entend du hard rock, du heavy metal et du rock progressif. Notre coup de cœur du jour nous emmène du côté du Canada, retrouver le groupe mythique Tease, qui est né dans les années 70. Le premier album, c'était une tuerie. Et ils se sont reformés, je crois, en 2019. Les voici qui reviennent avec un nouvel album. Ils n'ont rien perdu de leur énergie. Cet album s'intitule Rev Your Engines. Il sort sur le label Escape Music. Et voici le titre Man of Vision.

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C'est notre coup de cœur du jour, les Canadiens de Tease, groupe des années 70 et 80. Ils ont splitté, ils se sont reformés sous l'impulsion de leurs fans qui demandaient à ce que le groupe revienne. Ils avaient eu beaucoup de succès aux États-Unis, au Canada et également au Japon. Ils y allaient souvent. D'ailleurs, ils avaient enregistré un live là-bas. D'ailleurs, tous les groupes enregistrent des lives au Japon. On poursuit l'émission avec un groupe italien, Silver Horses, que je vous propose depuis quelques semaines. Profitez-en, c'est la dernière. L'album sort sur notre nouveau partenaire, le label italien Elevate Records.

Un nouvel album pour le groupe Snap Border, un album totalement réussi qui s'appelle Super Giant, autoproduit, c'est déjà pas mal. C'est 10 ans d'existence pour ce groupe qui nous vient de Nancy et qui ne perdent rien de leur puissance à chaque album qu'ils sortent. On va plonger maintenant dans les années 70 avec le groupe anglais Jailer. Je l'ai déjà dit, je le répète, une musique très influencée par Led Zeppelin. Voici le titre « Lovemaker ».

place au rock progressif avec du grand classique aujourd'hui, comme la semaine dernière d'ailleurs, du Yes, du Pavlov Dog, et un groupe un peu plus récent, c'est le groupe Super Thousand, mais qui reste quand même très influencé par la musique de Pink Floyd et de Genesis. Mais pour l'instant, voici un extrait du dernier album de Yes.

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C'était une fin un peu abrupte, c'est la pépite du passé, c'était le groupe Cinderella, grand classique de ce groupe hard rock californien. On poursuit avec une nouveauté, on retourne au Canada, c'est le groupe Crown Lands, je les soupçonne d'avoir beaucoup écouté Rush, leur musique se rapproche vraiment de l'univers musical de Rush, c'est leur tout nouvel album, ça s'appelle Apocalypse, en voici le premier extrait.

Le groupe Six Gun Renegades à l'instant dans l'émission Tension. On va passer à du métal un peu plus brutal. À suivre les groupes Hell Is Nothing et Komodo.

voilà, l'émission Haute Tension est terminée pour aujourd'hui. Je vous rappelle notre coup de cœur, il s'agit du groupe canadien Tease, titre de leur album Rev Your Engines, un album qui sort sur le label Escape Music. Je vous donne rendez-vous la semaine prochaine, même jour, même heure. Bye bye.

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je reviens dans du studio frais. La semaine dernière était vraiment caniculaire et il m'était impossible de pouvoir assurer une émission digne de ce nom. Voilà, alors je pourrais m'excuser, vous avez une rediffusion, ce qui n'est quand même pas mal non plus. Et on repart avec du direct ce soir et de belles, belles petites choses à venir. Et pour le coup de cœur, vous allez voir, c'est vraiment du très bon. L'émission elle va être dédiée au batteur de ZZ Top qui nous a quitté, le pauvre. Voilà, on écoutera un morceau de ZZ Top tout à l'heure. Le premier coup de cœur de ce soir, c'est Monsieur Marc Amateur, suisse de surpoids, et avec un nouvel album qui s'appelle Overdrive chez le label Oboville Records, qui est une filiale de Metalville. Cet album est très bon, c'est du blues rock comme on aime. Marc Amateur est une voix qu'on ne peut pas oublier, qui se remarque, un peu comme moi d'ailleurs. Allez, premier titre pour vous, Golden Crying, Marc Amateur.

Marc Amateur, son nouvel album s'appelle Overdrive, il sort chez Aubonville Records, le label allemand, et c'est un très

Il n'en est pas son coup d'essai, Mark Amateur, c'est son 5e album. Et cet album est fort réussi, Overdrive, premier coup de cœur de ce soir. Le deuxième coup de cœur, il y a des groupes comme ça, qui dès le premier album, vous savez qu'ils sont très forts, très bons, et qui vont avoir une belle carrière bien remplie. C'est le cas du nouvel album de Walk That Walk, rappelez-vous. Je vous avais déjà passé leurs deux premiers albums il y a quelques années, quelques mois de cela. Le nouvel album vient tout juste d'arriver, il est sorti ce mois d'août. Il s'appelle The Leafer et Autoproduction. Mais quel album! C'est un genre de blues que j'adore. Vous allez voir, je n'en dis pas plus, on va écouter deux titres qui vont quasiment s'enchaîner. Le premier, ça s'appelle You Can't Catch Me.

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Paul, que c'est le nom du groupe The Leafer, c'est l'album qui vient tout juste de sortir en ce mois d'août 2026, le troisième coup de cœur. On les a dans un registre country rock blues. C'est monsieur Jack Browning qui revient avec un bel album Painted Skies sous le label To Fine Records, je vais y arriver. Voilà, donc on va décortiquer un petit peu cet album avec un premier titre. Ce premier titre s'appelle Speak Your Mind, monsieur Jack Browning.

Monsieur Jack Browning, son nouvel album vient tout juste de sortir. Et moi je l'aime beaucoup, il s'appelle Painted Skies. Et je vous propose un deuxième titre, James Lee Blues.

Vous êtes sur Radio Contour, toujours dans l'émission Blue Jean, ce soir en direct, puisqu'il fait beaucoup, beaucoup moins chaud dans nos studios. On va démarrer la première petite série, on va attaquer avec une belle nouveauté, c'est Monsieur Scott Cook, qui a autoproduit un très bel album, même le packaging est superbe. L'album s'appelle Troubadour Lily Yours, et vous allez voir, c'est bien, bien fait, il y a 10 titres sur cet album. Et si vous avez l'occasion de l'acheter, vous ne serez pas déçu parce que c'est vraiment du très très bel ouvrage. Scott Cook, et le titre s'appelle, c'est le titre de l'album, Troubadour Lily Yours.

coup que l'album ne sortira qu'à la mi-septembre, on a l'exclusivité Radio Koto de pouvoir le diffuser. Ce monsieur vient du Canada et on reviendra bien sûr sur cet album. Il sera coup de cœur au mois de septembre. Voilà, Scott Cook, Troubadourly, Yours, je suis toujours à l'anglais, imbattable.

0: 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Une nouvelle découverte dans Blood Usine, c'est un groupe qui nous vient d'Allemagne, Honey Hush. L'album s'appelle Blood Turns Blue. Et c'est une autoproduction, très bon album. Qu'est-ce qu'on va passer? Oh là aussi, ça c'est une belle nouveauté, The Backwater Blues Band. Ils ont été fort sympathiques. Sitôt leur album imprimé, ils m'ont envoyé leur CD. L'album s'appelle Wild Willie Morgan. Ils viennent d'Angleterre et c'est vraiment excellentissime. Ça sera coup de cœur la semaine prochaine. On va écouter un premier titre. C'est le titre de l'album Wild Willie Morgan. Mais juste après ça.
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Lou Malville, l'album s'appelle Backfire, voilà, autoproduction. Et vraiment, je trouve cet album fort réussi et brillant, voilà. Puis j'avais envie de le réécouter. On va faire le petit hommage à Frank Burr de ZZ Top. On va écouter deux titres. Le premier s'imposer ce soir, Blue Jean Blues.

ça attaque, on sait quel morceau va faire Monsieur Flambeau qui nous a quittés. Voilà, c'était le petit hommage avec ZZ Top. On arrive au bout de l'émission, on va revenir sur les trois coups de cœur. Le premier sur lequel on va s'attarder, c'est Work That Work, un de mes groupes préférés. Il y en a tellement, mais j'adore ce groupe. Et on va écouter le titre de l'album, ça s'appelle The Leaf.

Marc Amateur ou Amateur, l'album s'appelle Overdrive chez Oboville Records, division de Metalville. C'était le deuxième coup de cœur de ce soir. On va se quitter avec Jack Browning et le titre I Hopes. J'espère que vous avez passé une belle soirée en ma compagnie. On se retrouve la semaine prochaine. Et puis après, il y aura une petite coupure de 15 jours. Voilà. Et oui, il faut bien que le DJ se repose de temps en temps. J'envoie un salut à Jean-Christophe, à Thierry et à Jean-Pierre. Voilà, et si j'en oublie, ben je vous embrasse tous. Bye bye et à la semaine prochaine.

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